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5: Bonjour, une étude portant sur les 1500 plus grandes capitalisations boursières mondiales révèle que le montant des dividendes versés par les sociétés françaises au deuxième trimestre 2026 a été le plus élevé d'Europe et même le deuxième au monde derrière les États-Unis. Un total de 61 milliards d'euros distribués notamment par les groupes Bolloré et Sanofi. Ils sont soupçonnés d'avoir commandité depuis leur cellule des rafts visant des détenteurs de crypto-monnaies dans l'Essonne en mars dernier. Trois hommes ont été mis en examen ces derniers jours. Ils opéraient depuis leur lieu de détention via les réseaux sociaux. Plus de 70 enlèvements ou séquestrations liées aux crypto-monnaies ont été recensés sur les 8 premiers mois de l'année, a annoncé la semaine dernière le parquet national anticriminalité. La France se dirige vers un nouveau record. Les recettes touristiques provenant des visiteurs étrangers devraient s'élever à 80 milliards d'euros cette année contre 77 milliards l'an passé, selon des chiffres de l'agence gouvernementale Atout France. Des légumes vendus par Intermarché et Leclerc font l'objet d'un rappel sur l'ensemble du territoire français. Selon le site Rappel Conso, les produits visés ont été commercialisés ces dernières semaines et présentent un taux trop élevé de résidus phytosanitaires. Cela concerne notamment des mélanges de légumes de la marque Cœur de Jardin. Le syndicat mixte qui exploite la station du Grand Ballon dans le massif vosgien a pris la décision de ne plus ouvrir les remontées mécaniques dès cet hiver. Une décision définitive qui met fin à la pratique du ski alpin sur ce site. Il n'y a plus assez de neige régulièrement sur les sommets vosgiens pour maintenir les remontées mécaniques. C'est la fin de ce flash, une très bonne journée à toutes et à tous.
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6: La météo pour ce mercredi 16 septembre. La perturbation arrivée la veille par la Manche circule vite et s'étire du sud-ouest au centre-est avec quelques gouttes. Temps calme ailleurs, bien rafraîchi quand même au nord de la Loire, mais encore très doux près de la Méditerranée. Les températures justement pour ce mercredi matin, 13 degrés pour Lille, 15 degrés pour Cherbourg, Brest et Paris, 17 à Bordeaux, 17 également pour Biarritz, 19 degrés pour Strasbourg et Toulouse, 20 degrés à Lyon, 20 degrés également pour Ajaccio, Marseille et Montpellier. Et pour ce mercredi après-midi, comptez 18 à 19 degrés le long des côtes de la Manche, entre 21 et 24 degrés sur les Pays de la Loire et la Nouvelle-Aquitaine, 20 degrés sur le Grand Est, 22 sur la vallée du Rhône et en région parisienne, 22 également sur l'Occitanie, 27 encore, c'est le long de la Méditerranée. Paris, 17 à Bordeaux, 17 également pour Biarritz, 19 degrés pour Strasbourg et Toulouse, 20 degrés à Lyon, 20 degrés également pour Ajaccio, Marseille et Montpellier. Et pour ce mercredi après-midi, comptez 18 à 19 degrés le long des côtes de la Manche, entre 21 et 24 degrés sur les Pays de la Loire et la Nouvelle-Aquitaine, 20 degrés sur le Grand Est, 22 sur la vallée du Rhône et en région parisienne, 22 également sur l'Occitanie, 27 encore, c'est le long de la Méditerranée.

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5: Bonjour, une étude portant sur les 1500 plus grandes capitalisations boursières mondiales révèle que le montant des dividendes versés par les sociétés françaises au deuxième trimestre 2026 a été le plus élevé d'Europe et même le deuxième au monde derrière les États-Unis. Un total de 61 milliards d'euros distribués notamment par les groupes Bolloré et Sanofi. Ils sont soupçonnés d'avoir commandité depuis leur cellule des rafts visant des détenteurs de crypto-monnaies dans l'Essonne en mars dernier. Trois hommes ont été mis en examen ces derniers jours. Ils opéraient depuis leur lieu de détention via les réseaux sociaux. Plus de 70 enlèvements ou séquestrations liées aux crypto-monnaies ont été recensés sur les 8 premiers mois de l'année, a annoncé la semaine dernière le parquet national anticriminalité. La France se dirige vers un nouveau record. Les recettes touristiques provenant des visiteurs étrangers devraient s'élever à 80 milliards d'euros cette année contre 77 milliards l'an passé, selon des chiffres de l'agence gouvernementale Atout France. Des légumes vendus par Intermarché et Leclerc font l'objet d'un rappel sur l'ensemble du territoire français. Selon le site Rappel Conso, les produits visés ont été commercialisés ces dernières semaines et présentent un taux trop élevé de résidus phytosanitaires. Cela concerne notamment des mélanges de légumes de la marque Cœur de Jardin. Le syndicat mixte qui exploite la station du Grand Ballon dans le massif vosgien a pris la décision de ne plus ouvrir les remontées mécaniques dès cet hiver. Une décision définitive qui met fin à la pratique du ski alpin sur ce site. Il n'y a plus assez de neige régulièrement sur les sommets vosgiens pour maintenir les remontées mécaniques. C'est la fin de ce flash, une très bonne journée à toutes et à tous.
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6: La météo pour ce mercredi 16 septembre. La perturbation arrivée la veille par la Manche circule vite et s'étire du sud-ouest au centre-est avec quelques gouttes. Temps calme ailleurs, bien rafraîchi quand même au nord de la Loire, mais encore très doux près de la Méditerranée. Les températures justement pour ce mercredi matin, 13 degrés pour Lille, 15 degrés pour Cherbourg, Brest et Paris, 17 à Bordeaux, 17 également pour Biarritz, 19 degrés pour Strasbourg et Toulouse, 20 degrés à Lyon, 20 degrés également pour Ajaccio, Marseille et Montpellier. Et pour ce mercredi après-midi, comptez 18 à 19 degrés le long des côtes de la Manche, entre 21 et 24 degrés sur les Pays de la Loire et la Nouvelle-Aquitaine, 20 degrés sur le Grand Est, 22 sur la vallée du Rhône et en région parisienne, 22 également sur l'Occitanie, 27 encore, c'est le long de la Méditerranée. Paris, 17 à Bordeaux, 17 également pour Biarritz, 19 degrés pour Strasbourg et Toulouse, 20 degrés à Lyon, 20 degrés également pour Ajaccio, Marseille et Montpellier. Et pour ce mercredi après-midi, comptez 18 à 19 degrés le long des côtes de la Manche, entre 21 et 24 degrés sur les Pays de la Loire et la Nouvelle-Aquitaine, 20 degrés sur le Grand Est, 22 sur la vallée du Rhône et en région parisienne, 22 également sur l'Occitanie, 27 encore, c'est le long de la Méditerranée.

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5: Bonjour, une étude portant sur les 1500 plus grandes capitalisations boursières mondiales révèle que le montant des dividendes versés par les sociétés françaises au deuxième trimestre 2026 a été le plus élevé d'Europe et même le deuxième au monde derrière les États-Unis. Un total de 61 milliards d'euros distribués notamment par les groupes Bolloré et Sanofi. Ils sont soupçonnés d'avoir commandité depuis leur cellule des rafts visant des détenteurs de crypto-monnaies dans l'Essonne en mars dernier. Trois hommes ont été mis en examen ces derniers jours. Ils opéraient depuis leur lieu de détention via les réseaux sociaux. Plus de 70 enlèvements ou séquestrations liées aux crypto-monnaies ont été recensés sur les 8 premiers mois de l'année, a annoncé la semaine dernière le parquet national anticriminalité. La France se dirige vers un nouveau record. Les recettes touristiques provenant des visiteurs étrangers devraient s'élever à 80 milliards d'euros cette année contre 77 milliards l'an passé, selon des chiffres de l'agence gouvernementale Atout France. Des légumes vendus par Intermarché et Leclerc font l'objet d'un rappel sur l'ensemble du territoire français. Selon le site Rappel Conso, les produits visés ont été commercialisés ces dernières semaines et présentent un taux trop élevé de résidus phytosanitaires. Cela concerne notamment des mélanges de légumes de la marque Cœur de Jardin. Le syndicat mixte qui exploite la station du Grand Ballon dans le massif vosgien a pris la décision de ne plus ouvrir les remontées mécaniques dès cet hiver. Une décision définitive qui met fin à la pratique du ski alpin sur ce site. Il n'y a plus assez de neige régulièrement sur les sommets vosgiens pour maintenir les remontées mécaniques. C'est la fin de ce flash, une très bonne journée à toutes et à tous.
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Bien le bonjour à toutes et à tous, heureux de vous retrouver en ce mercredi matin. Nous sommes aujourd'hui le 16 septembre, j'espère que tout va bien pour vous et que vous êtes en forme. Les matins à chagrin débutent avec Louis Kings derrière le micro. Vous aurez également Alan pour les petites chroniques, Tom Kazak avec ses petits chevaux et puis Monsieur Daniel qui sera là avec ses génériques cultes de séries télévisées. Pour débuter ce mercredi matin, c'est Alan Walker qui arrive, on se l'écoute, on revient juste après pour tout savoir sur la météo.

0: La météo pour ce mercredi 16 septembre, la perturbation arrivée la veille par la Manche circule vite et s'étire du sud-ouest au centre-est avec quelques gouttes. Temps calme ailleurs, bien rafraîchi quand même au nord de la Loire, mais encore très doux près de la Méditerranée. Les températures justement pour ce mercredi matin, 13 degrés pour Lille, 15 degrés pour Cherbourg, Brest et Paris, 17 à Bordeaux, 17 également pour Biarritz, 19 degrés pour Strasbourg et Toulouse, 20 degrés à Lyon, 20 degrés également pour Ajaccio, Marseille et Montpellier. Et pour ce mercredi après-midi, comptez 18 à 19 degrés le long des côtes de la Manche, entre 21 et 24 degrés sur les Pays de la Loire et la Nouvelle-Aquitaine, 20 degrés sur le Grand Est, 22 sur la vallée du Rhône et en région parisienne, 22 également sur l'Occitanie, 27 encore, c'est le long de la Méditerranée.
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8h30 dans votre radio. Nous sommes là avec vous pendant encore 2h30 de bonne musique, de petites infos. Et là tout de suite, c'est Mika qui arrive avec Boum, Boum, Boum. On se l'écoute, on revient juste après pour votre horoscope.

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1: Bonjour à tous, l'horoscope de ce mercredi. On débute avec les béliers. La fatigue ne fait clairement pas partie de votre vocabulaire. Vous avez besoin d'action. Les taureaux, vous aurez du succès en amour. Aujourd'hui, les taureaux, le charme opère enfin. Les gémeaux, vous serez en retrait des conversations. Aujourd'hui, les gémeaux, rien ne vous intéressera. Les cancers, les idées fusent dans votre tête et elles pourraient vous offrir de belles opportunités. Les lions, vos rapports avec vos proches sont très bons. Vous montrez davantage votre enthousiasme. Les vierges, c'est une journée idéale pour prendre un grand bol d'air frais. Cela vous fera le plus grand bien. Balance, votre expérience vous permettra de déjouer tous les pièges de vos concurrents. Les scorpions, votre travail prend le dessus sur votre vie amoureuse. Méfiez-vous. Sagittaire, ne vous lancez pas dans des achats impulsifs. Vous risquez de le regretter rapidement. Capricorne, pour ce mercredi, les petits tracas du quotidien ne sont plus qu'un lointain souvenir. L'avenir s'annonce prometteur. Verseau, vous ferez preuve de générosité. On vous le rendra au centuple. Et enfin, les poissons, que ce soit au travail ou en famille, vos relations sont au beau fixe. Les poissons, vous trouvez toujours les bons mots pour donner le sourire aux autres. Avec tout ça, très belle journée, un bon mercredi.
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0: Tout de suite, on fait un point sur l'information sur Mint FM.
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5: Bonjour, une étude portant sur les 1500 plus grandes capitalisations boursières mondiales révèle que le montant des dividendes versés par les sociétés françaises au deuxième trimestre 2026 a été le plus élevé d'Europe et même le deuxième au monde derrière les États-Unis. Un total de 61 milliards d'euros distribués notamment par les groupes Bolloré et Sanofi. Ils sont soupçonnés d'avoir commandité depuis leur cellule des rafts visant des détenteurs de crypto-monnaies dans l'Essonne en mars dernier. Trois hommes ont été mis en examen ces derniers jours. Ils opéraient depuis leur lieu de détention via les réseaux sociaux. Plus de 70 enlèvements ou séquestrations liées aux crypto-monnaies ont été recensés sur les 8 premiers mois de l'année, a annoncé la semaine dernière le parquet national anticriminalité. La France se dirige vers un nouveau record. Les recettes touristiques provenant des visiteurs étrangers devraient s'élever à 80 milliards d'euros cette année contre 77 milliards l'an passé, selon des chiffres de l'agence gouvernementale Atout France. Des légumes vendus par Intermarché et Leclerc font l'objet d'un rappel sur l'ensemble du territoire français. Selon le site Rappel Conso, les produits visés ont été commercialisés ces dernières semaines et présentent un taux trop élevé de résidus phytosanitaires. Cela concerne notamment des mélanges de légumes de la marque Cœur de Jardin. Le syndicat mixte qui exploite la station du Grand Ballon dans le massif vosgien a pris la décision de ne plus ouvrir les remontées mécaniques dès cet hiver. Une décision définitive qui met fin à la pratique du ski alpin sur ce site. Il n'y a plus assez de neige régulièrement sur les sommets vosgiens pour maintenir les remontées mécaniques. C'est la fin de ce flash. Une très bonne journée à toutes et à tous.
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0: Alors, eh ben oui, que voulez-vous, c'est comme ça. On va tout de suite s'intéresser aux éphémérides. Et puis juste derrière, on fera la petite séquence anniversaire du jour. Je vous rappelle que vous pouvez nous écrire pour souhaiter l'anniversaire d'un ami ou d'un proche sur lesmatinspaschagrin@gmail.com.
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2: Bonjour à tous et bienvenue ce 16 septembre. On embrasse les Edith pour leur fête. Ce sont des fonceuses qui ne changent pas facilement d'avis. Femmes d'action, elles entraînent leur entourage pour leur enthousiasme et leur détermination. Honnêtes, scrupuleuses, elles n'attachent de l'importance qu'à l'essentiel, méprisant les futilités. Elles sont assez autoritaires, possessives et jalouses. On passe aux grands événements. 1923, un tremblement de terre dévaste Tokyo et Yokohama. 1969, Jacques Mérine et Jeanne Schneider accusés de meurtre et d'enlèvement s'évadent dans leur cellule au palais de justice de Percé. Le couple sera repris une dizaine d'heures plus tard dans un bois. 1986, 177 mineurs meurent asphyxiés dans la mine d'or de Kinross en Afrique du Sud à la suite d'un incendie. 1998, c'est la sortie en salle du film Godzilla. 2009, disparition de Philippe Nicolic, chanteur et acteur, leader des boys bands du groupe To Be Free. Les anniversaires célèbres, Alexandre Vinokourov, coureur cycliste. Du côté des animateurs télé, Cécile de Minibus, née à Paris. Laurent Fontaine, qui vient de Choisy-le-Roi. L'homme politique Pierre Moscovici est né aussi ce 16 septembre. Tout comme l'illusionniste américain David Copperfield. Le dicton du jour, bel automne vient plus souvent que beau printemps. Allez passer une très bonne journée, à demain.
0: Et aujourd'hui, nous allons, je ne veux pas mourir idiot, je me suis renseigné, dans les Yvelines, à Mantes-la-Jolie, pour l'anniversaire de Gilles. Gilles qui fête aujourd'hui ses 65 ans. Et c'est Anouchka qui nous a écrit pour lui souhaiter un très heureux anniversaire. Donc Gilles, bon anniversaire de la part d'Anouchka et de la part de toute l'équipe des Matins Pas Chagrin. Côté musique, on s'écoute Agnès Carlson, Raise Me, et on revient juste après pour l'actu People. Belle matinée, bon mercredi.

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insolite de ce jour, 1800 personnes pour déplacer un château. Aujourd'hui, on part très loin, on part au Japon. Et là, accrochez-vous, près de 1800 personnes ont été mobilisées pour déplacer un château. Plus précisément, il s'agit du donjon du château de Hirosaki, dans le nord du Japon. Le bâtiment pèse environ 360 tonnes. Et pour le déplacer, les Japonais ont utilisé une méthode traditionnelle, de gigantesques cordes auxquelles des centaines de volontaires ont tiré ensemble. Le château a ainsi déplacé de quelques mètres sans être démonté. L'objectif est de permettre la restauration de ses fondations. La scène est assez spectaculaire. Des centaines de personnes alignées tirent toutes ensemble sur les cordes pendant que le bâtiment avance lentement. On imagine la réunion de chantier. Alors, pour déplacer le château, on fait venir une grue ? Bah non, deux grues alors ? Non plus. Alors, comment ? On appelle 1800 personnes et on leur donne une corde. Et finalement, ça marche. Une méthode traditionnelle qui rappelle que parfois les solutions les plus anciennes restent particulièrement efficaces. Mais franchement, pour déménager une maison de 80 mètres carrés, je vais quand même appeler les déménageurs, c'est plus sûr. On l'a appris hier, le décès de Madame Catherine Ringer, chanteuse des Rita Mitsuko, à l'âge de 68 ans. Donc on va nous aussi lui rendre un petit hommage à notre façon, avec un de ses titre à l'époque où elle était avec justement encore les Rita Mitsuko, les histoires d'A. On l'écoute et on revient juste après pour la suite de vos

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1: Voici ma sélection télé pour ce mercredi 16 septembre avec ce soir sur TF1 la série américaine Tracker. Sur France 2, Les Évaporés, série française. Sur France 3, Le Monument préféré des Français présenté par Stéphane.

Maison de retraite 2, film avec Kev Adams notamment et Jean Reno. Sur Gulli, MacGyver, Nouvelle Génération. Sur T18, Face à Face, la série avec Claire Borotra. Sur TF1, série film grand classique, Retour vers le futur avec Christopher Lloyd et Michael J. Fox. Sur Sister, la série Kaamelott avec Alexandre Astier. Enfin sur RMC Story, Johnny English, film britannique avec Rowan Atkinson. Bon zapping!

bel automne vient plus souvent que beau printemps, premier dit-on. Et puis, on en a un autre aussi, hein, qui fume son champ en le défonçant, le fume pour 10 ans. Là, ça touche un petit peu plus nos amis agriculteurs. Allez,

0: sans plus attendre et avant d'aller rejoindre le top des 10h, on s'intéresse à l'actu musicale. Qui donc allons-nous découvrir ce matin ?
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2: Dans l'actualité musicale du jour, Marine dévoile Tricheur qui annonce son second album. Après avoir récemment annoncé à ses fans la parution d'un deuxième album prochainement, Marine en donne un avant-goût avec le titre Tricheur au parfum de revanche. La saison des festivals à peine terminée pour la gagnante de la Star Academy édition 2025. Elle revient donc pour la rentrée avec Tricheur, un titre qui donne un premier aperçu de son second album très attendu après le succès de Cœur maladroit par l'année dernière. Pour ce retour, Marine s'attaque cette fois-ci au sujet de l'infidélité avec une revanche dans l'esprit de son idole Sabrina Carpenter par exemple. Dans Tricheur, Marine aborde ainsi le sujet de l'infidélité, assurant ne cibler personne en particulier. C'est ce terme en tout cas qu'on retrouve d'ailleurs sur le gâteau censé illustrer le titre Tricheur qu'elle a posté il y a quelques jours sur ses réseaux sociaux en guise de teaser pour annoncer la sortie de ce nouveau son. On se retrouve très vite avec d'autres actualités musicales.

0: Et vous êtes arrivé dans la dernière heure de ces matins page chagrin. Il est 10h et quelques minutes. On va aller retrouver Daniel pour son générique culte. Quel sera son générique? On le découvre dans quelques instants. Bonjour Daniel.
1: Bonjour Louise.

16e circonscription. Regardez, New York, unité spéciale en fin de soirée, s'était plongée dans une mécanique policière et judiciaire d'une efficacité redoutable. On s'installait devant l'écran et c'est là que commençait le grand classique, le mythique son à chaque changement de scène. L'alchimie parfaite entre l'empathique Olivia Benson et le volcanique Elliot Stabler, les répliques ciselées du cynique John Munch et cette seconde moitié d'épisode

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1: Dans l'actualité people du jour, on parle de Fovoto. Fovoto devient maman à 40 ans. La coach et membre du jury de Danse avec les Stars a déjà repris l'entraînement. On a un petit baby qui vient d'arriver, a-t-elle confié. En couple, en tout cas, avec le danseur et chorégraphe Romain Guillermic. À 40 ans, la danseuse mesure la chance d'avoir un corps qui lui permet encore d'être aussi en forme, d'avoir pu danser jusqu'à 8 mois et demi de grossesse et de reprendre les entraînements à peine un mois après. Le couple s'apprête à partir en tournée avec son nouveau spectacle Let's Go. Mais il ne faut pas compter sur la jeune maman pour en savoir plus. Je préfère m'exprimer par le mouvement ou par le jeu plutôt que par les mots, a-t-elle indiqué. Car si l'artiste a l'air solide, elle concède que le jugement peut vite la déstabiliser. Fauve Otto est en couple depuis plusieurs années avec Romain, âgé de 31 ans, qu'elle a rencontré au championnat du monde d'électro, comme elle le raconte dans ses différentes histoires. Un an plus tôt, dans 50 Minutes Inside, l'artiste confiait son désir de maternité. « J'espère que ça viendra un jour », admettait-elle, tout en laissant la vie et le destin faire. Bien lui en a pris, aujourd'hui le couple a initié une grande valse à trois. On se retrouve très vite avec d'autres Actu People.

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Alors je regarde la grande horloge du studio et je me dis qu'on approche déjà tout doucement des 10h30, hein, ça va vite quand même, bientôt la fin de cette émission. Dans une bonne demi-heure, on se dira déjà au revoir. Là, je vous propose d'écouter un groupe de femmes, ah bah oui, on les aimait à l'époque, les Spice Girls. Allez, on se les écoute et on

En grandissant dans une famille bourgeoise à Alès, Gabriel a de plus en plus de mal à accepter son éducation rigide. Ses parents ont rejoint une secte chrétienne et l'adolescente a vu le drame qu'a vécu son petit frère. Bouleversée, avec un sac à dos pour tout bagage, elle se réfugie dans la montagne Cévenole. Commence alors pour Gabriel une vie sauvage, en pleine nature, loin des hommes. Portée disparue, elle a trouvé la sérénité. 3 ans se sont écoulés lorsqu'un jour, un jeune homme la surprend au hasard d'une promenade. Thomas lui confie voyager pour oublier sa maladie et lui propose de parcourir le monde avec lui afin d'aller admirer les aurores boréales dans le Grand Nord, son rêve depuis l'enfance. Comme elle, Thomas est un être qui se bat contre l'adversité. Gabriel accepte de quitter son existence d'ermite pour des jours d'errance en compagnie de son nouvel ami. Une ombre, un murmure est un roman inspiré de l'histoire vraie de la femme des bois des Cévennes qui a vécu 14 ans cachée dans la forêt et qui a été l'objet d'une enquête de Florence Aubenas pour Le Monde en 2021 et qui a inspiré le film Sauvage de Camille Poncin. Une ombre, un murmure de Christian Laborie est paru aux Presses de la Cité.

c'est terminé pour ce mercredi. On revient bien sûr dès demain matin, 8h, pour de nouveaux Matins Pas Chagrin. Soyez fidèles au Matin Pas Chagrin. Soyez fidèles également à votre radio. N'oubliez pas qu'elle est là tous les jours pour vous accompagner, pour le meilleur et pour le pire. On ne peut pas faire autrement que de se quitter avec la petite nouveauté du jour.

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3: Bonjour, Football Ligue 1, quatrième journée en match de clôture hier soir au stade Bollaert. Lens et Lyon se sont neutralisés 0-0. Les Lensois ont fini fort, mais les Lyonnais ont eu les meilleures occasions au classement. Les 100 et or occupent la quatrième place. Les Lyonnais sont 13e. Dans les autres rencontres programmées hier, après deux victoires de suite et malgré l'ouverture du score d'Augusto, Nantes a concédé sa première défaite de la saison, toute fin de match contre Reims, 2-1. Une première victoire de la saison, par contre, pour Toulouse qui s'est imposée 2-0 face au Havre. Enfin, Angers a lancé sa saison en ramenant le point du match nul, un but partout, suite à son déplacement à Strasbourg. Ligue 1 toujours, c'est officiel, Adrien Rabiot, formé au PSG, rejoint l'OM. C'est une grosse surprise, mais une bonne nouvelle pour le championnat de France qui attire un international d'envergure aux 48 sélections. Rabiot, après 5 années passées à la Juventus Turin, souhaite vivre un nouveau défi sportif. Cyclisme, le Belge Tim Merlier a conquis le titre de champion d'Europe cycliste hier à domicile. Il a devancé Olaf Koech, deuxième, et son compatriote Jasper Philipsen, quatrième. Le Français Christophe Laporte, tenant du titre, a fini neuvième. Par ailleurs, 2 ans après sa victoire sur le Grand Prix de Montréal, Tadej Pogacar a repris possession de son trône au Canada. Sur la 3e marche du podium, on retrouve Julien Alaphilippe. La 87e édition du Bol d'Or a été remportée hier par Suzuki qui conserve sa couronne au Castellet. La marque japonaise a par ailleurs fait coup double en s'adjugeant également le titre de champion du monde WEC. C'est la fin de ce Flash Sport. Une très bonne journée à toutes et à tous.
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1: Bonjour à tous, les programmes télé, la télévision pour ce soir, mercredi. On débute avec la chaîne TF1 qui nous propose ce soir la série Tracker dès 21h10. À la même heure sur France 2, la série Les Évaporés. Sur France 3, le magazine Monument préféré des Français 2026. Sur la chaîne France 5 ce soir, le magazine La Grande Librairie. Sur la chaîne M6, place à l'émission Patron Incognito, diffusée dès 21h10. Sur la chaîne TMC, rendez-vous avec le film Maison de retraite 2, diffusé dès 21h25. Et enfin, pour terminer, rendez-vous par exemple ce soir sur la chaîne TF1 Série Film, avec le film Retour vers le futur, diffusé dès 21h10. Avec tout ça, bonne soirée télé.
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5: Bonjour, une étude portant sur les 1500 plus grandes capitalisations boursières mondiales révèle que le montant des dividendes versés par les sociétés françaises au deuxième trimestre 2026 a été le plus élevé d'Europe et même le deuxième au monde derrière les États-Unis. Un total de 61 milliards d'euros distribués notamment par les groupes Bolloré et Sanofi. Ils sont soupçonnés d'avoir commandité depuis leur cellule des rafts visant des détenteurs de crypto-monnaies dans l'Essonne en mars dernier. Trois hommes ont été mis en examen ces derniers jours. Ils opéraient depuis leur lieu de détention via les réseaux sociaux. Plus de 70 enlèvements ou séquestrations liées aux crypto-monnaies ont été recensés sur les 8 premiers mois de l'année, a annoncé la semaine dernière le parquet national anticriminalité. La France se dirige vers un nouveau record. Les recettes touristiques provenant des visiteurs étrangers devraient s'élever à 80 milliards d'euros cette année contre 77 milliards l'an passé, selon des chiffres de l'agence gouvernementale Atout France. Des légumes vendus par Intermarché et Leclerc font l'objet d'un rappel sur l'ensemble du territoire français. Selon le site Rappel Conso, les produits visés ont été commercialisés ces dernières semaines et présentent un taux trop élevé de résidus phytosanitaires. Cela concerne notamment des mélanges de légumes de la marque Cœur de Jardin. Le syndicat mixte qui exploite la station du Grand Ballon dans le massif vosgien a pris la décision de ne plus ouvrir les remontées mécaniques dès cet hiver. Une décision définitive qui met fin à la pratique du ski alpin sur ce site. Il n'y a plus assez de neige régulièrement sur les sommets vosgiens pour maintenir les remontées mécaniques. C'est la fin de ce flash. Une très bonne journée à toutes et à tous.
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6: La météo pour ce mercredi 16 septembre. La perturbation arrivée la veille par la Manche circule vite et s'étire du sud-ouest au centre-est avec quelques gouttes. Temps calme ailleurs, bien rafraîchi quand même au nord de la Loire, mais encore très doux près de la Méditerranée. Les températures justement pour ce mercredi matin, 13 degrés pour Lille, 15 degrés pour Cherbourg, Brest et Paris, 17 à Bordeaux, 17 également pour Biarritz, 19 degrés pour Strasbourg et Toulouse, 20 degrés à Lyon, 20 degrés également pour Ajaccio, Marseille et Montpellier. Et pour ce mercredi après-midi, comptez 18 à 19 degrés le long des côtes de la Manche, entre 21 et 24 degrés sur les Pays de la Loire et la Nouvelle-Aquitaine, 20 degrés sur le Grand Est, 22 sur la vallée du Rhône et en région parisienne, 22 également sur l'Occitanie, 27 en Corse et le long de la Méditerranée. Paris, 17 à Bordeaux, 17 également pour Biarritz, 19 degrés pour Strasbourg et Toulouse, 20 degrés à Lyon, 20 degrés également pour Ajaccio, Marseille et Montpellier. Et pour ce mercredi après-midi, comptez 18 à 19 degrés le long des côtes de la Manche, entre 21 et 24 degrés sur les Pays de la Loire et la Nouvelle-Aquitaine, 20 degrés sur le Grand Est, 22 sur la vallée du Rhône et en région parisienne, 22 également sur l'Occitanie, 27 en Corse et le long de la Méditerranée.
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1: Bonjour à tous, les programmes télé, la télévision pour ce soir, mercredi. On débute avec la chaîne TF1 qui nous propose ce soir la série Tracker dès 21h10. À la même heure sur France 2, la série Les Évaporés. Sur France 3, le magazine Monument préféré des Français 2026. Sur la chaîne France 5 ce soir, le magazine La Grande Librairie. Sur la chaîne M6, place à l'émission Patron Incognito, diffusée dès 21h10. Sur la chaîne TMC, rendez-vous avec le film Maison de retraite 2, diffusé dès 21h25. Et enfin, pour terminer, rendez-vous par exemple ce soir sur la chaîne TF1 Série Film, avec le film Retour vers le futur, diffusé dès 21h10. Avec tout ça, bonne soirée télé.

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5: Bonjour, début du procès pour corruption de Rachida Dati et Carlos Ghosn, l'ancien patron de Renault. L'ancienne ministre a perçu 900 000 euros d'honoraires de Renault-Nissan entre 2010 et 2012, alors qu'elle était députée européenne. Exilée au Liban, Carlos Ghosn est absent. Il demande le report de ce procès. Des pêcheurs bloquent de nouveau un dépôt pétrolier. Cette fois, il s'agit de celui de Frontignan dans l'Hérault pour protester notamment contre la hausse du prix des carburants. Une rencontre est prévue demain, rappelons-le, avec la ministre chargé de la mer et de la pêche. Le contrôle judiciaire de Patrick Bruel a été allégé. Le chanteur est autorisé à se rendre à l'étranger malgré l'opposition du parquet. L'artiste, qui conteste l'ensemble des faits qui lui sont reprochés, est mis en examen dans 4 affaires distinctes. Rappelons-le, viol, tentative de viol, agression sexuelle et harcèlement sexuel. Il a été placé sous le statut de témoin assisté dans 4 autres. France Nature Environnement, Greenpeace, Extinction Rébellion attaquent des membres de ces associations. Se sont rassemblés hier devant le ministère de l'Économie dans le quartier de Bercy à Paris. En début de soirée, une mobilisation pour dénoncer l'austérité climatique et peser sur le projet de loi de finances 2027 débattu à l'Assemblée à partir du 12 octobre. Enfin, la coalition militaire menée par l'Arabie Saoudite a accusé aujourd'hui les Houthis du Yémen d'avoir mené une attaque de drone contre la ville de la Mecque, que ces rebelles pro-iraniens ont démenti. Mardi, la défense aérienne saoudienne a annoncé qu'elle a détruit un drone au sud de la ville. C'est la fin de ce flash. Une très bonne journée à notre écoute.
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2: Bonjour, football Ligue 1, quatrième journée en match de clôture hier soir au stade Bollaert. Lens et Lyon se sont neutralisés 0-0. Les Lensois ont fini fort, mais les Lyonnais ont eu les meilleures occasions au classement. Les 100 et or occupent la quatrième place. Les Lyonnais sont 13e. Dans les autres rencontres programmées hier, après deux victoires de suite et malgré l'ouverture du score d'Augusto, Nantes a concédé sa première défaite de la saison, toute fin de match contre Reims, 2-1. Une première victoire de la saison, par contre, pour Toulouse qui s'est imposée 2-0 face au Havre. Enfin, Angers a lancé sa saison en ramenant le point du match nul, un but partout, suite à son déplacement à Strasbourg. Ligue 1 toujours, c'est officiel, Adrien Rabiot, formé au PSG, rejoint l'OM. C'est une grosse surprise, mais une bonne nouvelle pour le championnat de France qui attire un international d'envergure aux 48 sélections. Rabiot, après 5 années passées à la Juventus Turin, souhaite vivre un nouveau défi sportif. Cyclisme, le Belge Tim Merlier a conquis le titre de champion d'Europe cycliste hier à domicile. Il a devancé Olaf Koech, deuxième, et son compatriote Jasper Philipsen, quatrième. Le Français Christophe Laporte, tenant du titre, a fini neuvième. Par ailleurs, 2 ans après sa victoire sur le Grand Prix de Montréal, Tadej Pogacar a repris possession de son trône au Canada. Sur la 3e marche du podium, on retrouve Julien Alaphilippe. La 87e édition du Bol d'Or a été remportée hier par Suzuki qui conserve sa couronne au Castellet. La marque japonaise a par ailleurs fait coup double en s'adjugeant également le titre de champion du monde WEC. C'est la fin de ce Flash Sport. Une très bonne journée à toutes et à tous.
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bonjour. Ravi de vous retrouver, c'est Bertrand pour vous accompagner pour le 5 à 7 jusqu'à 19h. On trouvera dans un instant la météo. Il y aura également Amir, Tupac et Jenna. Et tout de suite, on débute avec Marine et le titre Cœur maladroit sur Mint FM. Bienvenue.

0: titre Baby Don't Cry, vous aimez la black music, n'oubliez pas, la nuit sur Mint FM, entre 1h et 5h, le 100% black music pour vous accompagner.
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0: Avec le son de Mel Bamour tout de suite, et le titre Love Coming at Char.

C'est nouveauté sur Mint FM avant tout le monde. À l'instant, Jen Hancock avec le titre Cher at Me. Et à venir, dans ses premières heures, il y aura en souvenir Backstreet Boys.

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matin. Soyez les bienvenus, c'est 5 à 7. Vous voulez nous laisser un message, vous avez le WhatsApp de Mint FM. Vous retrouvez sur la page de Mint FM, la page Facebook ou notre site mintfm.fr. Dans un instant, la météo et tout de suite, en souvenir, les Backstreet Boys avec We've Got Going On. 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

0: Les Backstreet Boys sur Mint FM à l'instant du côté des souvenirs. Et tout de suite, rendez-vous avec la météo pour savoir ce qui vous attend pour demain.
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3: La météo pour ce jeudi 17 septembre. Nuages et éclaircies sont d'actualité avec une baisse des températures. Quelques gouttes circulent près de la Manche. Attention au Mistral et à la Tramontane qui soufflent fortement près de la Méditerranée. Les températures pour ce jeudi matin, 13 degrés pour Lille et Paris, 13 degrés également pour Lyon et Toulouse, 14 degrés pour Biarritz et Bordeaux, 15 degrés pour Cherbourg et Brest, 21 pour la Corse. Et puis pour ce jeudi après-midi, comptez 18 degrés sur les Hauts-de-France, la Normandie et la Bretagne, 20 degrés sur l'Île-de-France, 21 sur le centre-Val de Loire, 21 également sur la Nouvelle-Aquitaine, 22 sur le Grand Est, 23 en Occitanie et en Vallée du Rhône, et jusqu'à 26 encore en Corse et autour de la Méditerranée. Lyon et Toulouse, 14 degrés pour Biarritz et Bordeaux, 15 degrés pour Cherbourg et Brest, 21 pour la Corse. Et puis pour ce jeudi après-midi, comptez 18 degrés sur les Hauts-de-France, la Normandie et la Bretagne, 20 degrés sur l'Île-de-France, 21 sur le centre-Val de Loire, 21 également sur la Nouvelle-Aquitaine, 22 sur le Grand Est, 23 en Occitanie et en Vallée du Rhône, et jusqu'à 26 encore en Corse et autour de la Méditerranée.
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On s'emmène ta femme avec You Got Me. Et tout de suite, en souvenir, replongeons dans les années 80. D'ailleurs, si vous aimez les années 80, vous avez le 100% des 80 le samedi entre 9h et midi, et dimanche de 15h à 18h. Avec tout de suite Tim Parade, Something Got Me Started. 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

Kai sur Mint FM. Amis, on a Félix Jayen et tout de suite, voici Madonna avec Secret Souvenir. Et là, c'est une version dance qu'on propose sur Mint FM, première sur le R&B et la dance.

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0: 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Et nous sommes aujourd'hui le 16 septembre, on fait un point sur l'info.
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4: Bonjour, début du procès pour corruption de Rachida Dati et Carlos Ghosn, l'ancien patron de Renault. L'ancienne ministre a perçu 900 000 euros d'honoraires de Renault-Nissan entre 2010 et 2012, alors qu'elle était députée européenne. Exilée au Liban, Carlos Ghosn est absent. Il demande le report de ce procès. Des pêcheurs bloquent de nouveau un dépôt pétrolier. Cette fois, il s'agit de celui de Frontignan dans l'Hérault pour protester notamment contre la hausse du prix des carburants. Une rencontre est prévue demain, rappelons-le, avec la ministre chargé de la mer et de la pêche. Le contrôle judiciaire de Patrick Bruel a été allégé. Le chanteur est autorisé à se rendre à l'étranger malgré l'opposition du parquet. L'artiste, qui conteste l'ensemble des faits qui lui sont reprochés, est mis en examen dans 4 affaires distinctes. Rappelons-le, viol, tentative de viol, agression sexuelle et harcèlement sexuel. Il a été placé sous le statut de témoin assisté dans 4 autres. France Nature Environnement, Greenpeace, Extinction Rébellion attaquent des membres de ces associations. Se sont rassemblés hier devant le ministère de l'économie dans le quartier de Bercy à Paris. En début de soirée, une mobilisation pour dénoncer l'austérité climatique et peser sur le projet de loi de finances 2027 débattu à l'Assemblée à partir du 12 octobre. Enfin, la coalition militaire menée par l'Arabie Saoudite a accusé aujourd'hui les Houthis du Yémen d'avoir mené une attaque de drone contre la ville de la Mecque que ces rebelles pro-iraniens ont démenti. Mardi, la défense aérienne saoudienne a annoncé qu'elle a détruit un drone au sud de la ville. C'est la fin de ce flash, une très bonne journée à notre écoute.
0: Merci, prochain rendez-vous avec l'info, c'est demain à partir de 6h, 7h, 8h, 9h, midi, 14h et 18h.
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Soyez les bienvenus pour cette deuxième heure. On a à venir Kelly Rowland, Marcus Houston. Et tout de suite sur Mint FM, le son de Étincelle avec Louise et Carbone.

dans sa cassette, Marcus Houston avec Stranger. À venir, les plus beaux souvenirs, il y aura entre dans ces deux amers Marvin Gaye avec Sexual Healing. Et je vous ferai également le son de Printaner.

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6: Et qu'un bon vieux son, on s'écoute tout de suite sur Mint FM. En souvenir, le son de Charles Jungle avec Number One.

0: C'était Marvin Gaye avec Sex & Leaning. Rendez-vous avec la télé tout de suite.
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2: Bonjour à tous, les programmes télé, la télévision pour ce soir, mercredi. On débute avec la chaîne TF1 qui nous propose ce soir la série Tracker dès 21h10. À la même heure sur France 2, la série Les Évaporés. Sur France 3, le magazine Monument préféré des Français 2026. Sur la chaîne France 5 ce soir, le magazine La Grande Librairie. Sur la chaîne M6, place à l'émission Patron Incognito, diffusée dès 21h10. Sur la chaîne TMC, rendez-vous avec le film Maison de retraite 2, diffusé dès 21h25. Et enfin, pour terminer, rendez-vous par exemple ce soir sur la chaîne TF1 Série Film, avec le film Retour vers le futur, diffusé dès 21h10. Avec tout ça, bonne soirée télé.
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Easy Games avec Closers and Claws sur Mint FM. Et tout de suite les souvenirs sur Mint FM avec les Pretenders et Brass in Pocket.

Ah, c'était bon, le son de Babrexa sur Mint FM et Faceless. Version 2026 pour nous, les jeunes. On se retrouve demain à partir d'une 7h pour le 5 à 7. Et on se quitte avec Self Control. On avait eu Raph qui avait interprété ce titre. Et également Laura Branigan. Aujourd'hui, on s'écoute la petite Laura. À demain, 17h. Bonne soirée.

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1: Bonjour à tous, les programmes télé, la télévision pour ce soir, mercredi. On débute avec la chaîne TF1 qui nous propose ce soir la série Tracker dès 21h10. À la même heure sur France 2, la série Les Évaporés. Sur France 3, le magazine Monument préféré des Français 2026. Sur la chaîne France 5 ce soir, le magazine La Grande Librairie. Sur la chaîne M6, place à l'émission Patron Incognito, diffusée dès 21h10. Sur la chaîne TMC, rendez-vous avec le film Maison de retraite 2, diffusé dès 21h25. Et enfin, pour terminer, rendez-vous par exemple ce soir sur la chaîne TF1 Série Film, avec le film Retour vers le futur, diffusé dès 21h10. Avec tout ça, bonne soirée télé.
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1: Bonjour à tous, les programmes télé, la télévision pour ce soir, mercredi. On débute avec la chaîne TF1 qui nous propose ce soir la série Tracker dès 21h10. À la même heure sur France 2, la série Les Évaporés. Sur France 3, le magazine Monument préféré des Français 2026. Sur la chaîne France 5 ce soir, le magazine La Grande Librairie. Sur la chaîne M6, place à l'émission Patron Incognito, diffusée dès 21h10. Sur la chaîne TMC, rendez-vous avec le film Maison de retraite 2, diffusé dès 21h25. Et enfin, pour terminer, rendez-vous par exemple ce soir sur la chaîne TF1 Série Film, avec le film Retour vers le futur, diffusé dès 21h10. Avec tout ça, bonne soirée télé.
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